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2: Magic System ce matin pour vous sur Energy et Magic in the Air. En tout cas, c'est ce qu'on vous propose déjà dès ce jour.

0: Jeudi matin, allez, là pour tout de suite, jetons un coup d'œil à la situation sur nos routes.
1: Oui, it's a magical day, la circulation est fluide dans le Nord et à Port-Louis en ce jeudi matin. Bonjour à tous, ça va très très bien sur nos routes. Du côté de Réduit et Ebel, ça roule plutôt bien. Du côté de Quatre-Bornes et Phoenix, et la circulation est plutôt fluide. Du côté de Curpif, so drive safe everybody, soyez prudents sur nos routes et restez bien branchés sur Énergie Maurice.
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0: matin avec nous sur Energy Maurice dans ce morning show ensemble jusqu'à 10h. C'est 6-10 d'ailleurs ce morning show.
1: Yes, bon réveil, on espère que tout va bien de votre côté. Bienvenue, c'est votre morning show qui démarre avec Richard et Chalini. Alors portez-vous bien, wake up with a big smile. À venir dans quelques instants, votre news insolite et la rubrique bien-être.
0: Et dans votre playlist prochaine minute, retenez Dua Lipa avec son Love Again ou encore One Republic avec le hit Runaway. Tout ça pour vous sur Energy.
1: Restez bien branchés, plein de bonnes choses pour vous accompagner jusqu'à 10h.
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0: 23 minutes, on va se mettre en mode tour du monde. On va aller poser nos valises en France et on va s'intéresser à un cheval là, ce matin.
1: Oui, un cheval de course a semé la panique vendredi dernier en France, les amis. Plusieurs automobilistes ont pu filmer l'animal en train de courir dans le sens inverse de la circulation. Vers 11h durant la journée, l'animal a surgi devant les conducteurs. Les passagers ont filmé cette scène insolite. Toutefois, les autorités ont pu récupérer l'animal et l'ont emmené dans l'écurie.
0: Voilà, tout est bien qui finit bien. En tout cas, une vidéo à voir, certainement côté Faisons-nous plaisir, un peu de sel d'ailleurs, version Avamax ce matin.

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0: ce morning show. Mais 6 heures passées de 40 minutes, mettons-nous en mode bien-être et tu nous parles de quoi ce matin?
1: De la peinture. Eh oui, les bienfaits de la peinture dans votre morning show, les amis. Thanks, Richard. Alors les amis, la peinture ou le dessin peuvent devenir bien plus qu'une simple passion. En effet, ces loisirs créatifs représentent une véritable thérapie pour votre bien-être en général. Painting is like meditation. Lorsque vous dessinez, vous plongez votre cœur dans votre œuvre et pouvez rester dans cette bulle relaxante pendant des heures. Cela vous permet d'oublier vos soucis. La peinture aide à libérer les émotions. La peinture ou le dessin vous apprend à mieux communiquer. La peinture, les amis, stimule votre mémoire et améliore votre concentration. Painting améliore l'intelligence émotionnelle. Visitez une galerie d'art si vous voulez enrichir votre culture générale. Et voilà, la peinture élimine le stress et favorise la relaxation. So join me for some painting aujourd'hui.
0: Voilà donc pour vos conseils bien-être du jour. Allez, on va accueillir Léa. Pour tout de suite, ce sera pour l'horoscope.
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3: Bonjour à tous, les béliers, attention aux conflits qui pourraient s'envenimer. Taureau, à chaque jour suffit sa peine. Gémeaux, vous risquez d'être un peu raisonnable. Gémeaux, vous risquez d'être très peu raisonnable. Les cancers, il faudra maîtriser votre impulsivité. Lion, soyez zen. Vierge, c'est le moment idéal pour raviver la flamme et sortir de la routine. Balance, vous ne serez pas d'humeur à donner dans le chichi. Scorpion, vous serez très habile avec les mots. Sagittaire, laissez la liberté aux autres de penser à leur manière. Les capricornes, aujourd'hui, on devra vous prendre tel que vous êtes. Verseau, vous parviendrez à mettre dans votre poche qui vous voudrez. Poisson, essayez de ne pas vous entêter. Belle journée à tous.

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1: À l'instant, c'était Dido avec le hit Here With Me, qui a d'ailleurs servi de bande originale pour une série des années fin 90, début 2000, Roswell, qui parlait eh bien, de l'apparition des extraterrestres. Allez, nous, à 6h49, bientôt 50, on va nous s'intéresser à l'événement du jour, à votre anniversaire, et on va le célébrer ensemble.
2: Oui, make somebody feel special. Alors les amis, en ce jeudi 11 juin 2026, si vous voulez souhaiter happy birthday, happy wedding anniversary à quelqu'un, ben, envoyez vos messages et vos dédicaces sur la page Facebook de Energy Maurice. On va lire vos birthday messages à l'antenne vers 7h50 dans votre morning show. Voilà, bon réveil et excellente matinée à tous.
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1: Bienvenue à tous et merci d'écouter Énergie Maurice. Voici les nouvelles du temps avec Richard.
2: Eh bien, il y a des nuages associés à une faible ligne d'instabilité venant de l'Est qui vont influencer le temps à Maurice. Alors, ça se traduit comment? Eh bien, ce matin, il faudra prévoir un temps mi-couvert avec quelques ondées occasionnelles et des développements nuageux sont prévus dans l'après-midi. Ça se passera dans la partie sud-ouest, sud et une partie du plateau central avec des averses localisées. Des averses qui pourraient même être modérées par moment. Côté température, ça tourne entre 22 et 24 sur les hauts, 27 et 29 dans les régions côtières. Et à noter que la mer sera agitée au-delà des récifs avec des vagues de l'ordre de 2 mètres.
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2: Et on va y aller, là, pour jeter un coup d'œil à la situation sur nos routes, pour vous dire ce qui se passe à 7h passée de 10 minutes.
3: Many causes, mais la circulation est plutôt fluide dans le nord. Si vous partez vers Port-Louis, ça bloque du côté de Terre-Rouge et à l'entrée de Port-Louis, comme d'habitude. In the center, ça roule très très bien du côté de Moka. Quelques ralentissements du côté de Réduit et Eben et quelques temps d'arrêt en ce moment du côté de Rosil, Quatre-Bornes, Phoenix et Florent.

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2: On est là ensemble pour une nouvelle aventure dans ce Morning Show version 11 juin 2026. Pas mal de surprises, il faut bien le dire, avant 10h.
0: Yes, shine your light. C'est une belle journée qui s'annonce. Richard et Chalini au micro comme d'habitude. Alors passez de très bons moments avec nous. On vous souhaite bon courage pour le travail. À venir dans quelques instants vos hits préférés, des jeux et des cadeaux.
2: Mais parlant de jeux, vous voulez remporter un give voucher offert par Fidra? Vous voulez vous faire beau, vous voulez vous faire belle ou alors faire plaisir à vos proches? Eh bien, il va falloir rester à l'écoute. La question, ce sera dans quelques minutes.
0: Excellente matinée sur Énergie.
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2: Énergie. 7h22 sur Énergie Maurice. Juste avant, c'était Héloïse et son Comment tu vas. J'espère en tout cas que vous allez
3: très bien
2: ce matin, justement, à l'écoute de Énergie Maurice. Et nous, on va vous donner de la bonne humeur là en vous proposant de jouer avec nous.
3: Oui, c'est votre morning show qui continue, les amis. Alors sur Énergie, on vous propose des hits, des jeux et des cadeaux. Ce matin, on va autour de 500 roupies à remporter, offert par Énergie et Fidra. Écoutez à la question suivante.
2: Alors parmi ces propositions, laquelle correspond à une catégorie proposée par Fidra? Écoutez bien, parmi ces propositions, laquelle correspond à une catégorie proposée par Fidra? Est-ce que c'est les soins du corps? Ça, c'est des produits Fidra selon vous. Est-ce que c'est les outils de plomberie qui sont les produits Fidra? Ou est-ce que c'est de la peinture décorative qui sont des produits Fidra? Alors quand on pense à Fidra, est-ce que c'est soins du corps, outils de plomberie ou peinture décorative? Si vous avez la bonne réponse ce matin, un seul numéro de téléphone.
3: Oui, vos réponses à tout de suite et sur le 260 95 00 260 95 00. Bonne chance à tous.
2: Écoutez, Dua Lipa débarque, Viz Walls.

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1: Oui, on va s'intéresser à la sécurité routière. Et dans votre voiture, chaque passager doit avoir sa propre ceinture. 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Un passager en trop, c'est un véhicule déséquilibré, des réactions moins rapides et un danger pour tout le monde à bord comme sur la route. Donc alors, avant de tourner la clé, prenez 2 secondes, comptez vos passagers, vérifiez les ceintures. 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

0: de 30 minutes. Alors, en avant, marche!
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1: Yes, it's game time sur Énergie. Maurice, merci pour votre fidélité. Alors ce matin, dans votre morning show, un voucher de 500 roupies à remporter offert par Énergie et Fidra. On accueille tout de suite Frédéric de Curpipe à l'antenne. Frédéric, bonjour et bienvenue sur Énergie.
2: Bonjour, bonjour.
1: Comment bonjour. Ça va, Frédéric?
2: Ça va très bien, vous?
1: En forme, comme d'habitude. Alors, tu fais quoi dans la vie, Frédéric?
2: Donc, je suis coiffeur.
1: Ah, oui, vous êtes sans mohair style.
2: Pas de soucis.
1: Ok, booking dans l'après-midi aujourd'hui.
0: Alors, Frédéric,
2: oui.
0: Dans le froid de...

0: Culture Pip, ça donne quoi en ce moment?
1: C'est plutôt bien aujourd'hui.
0: Ça va, il fait pas trop froid, Culture Pip?
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0: Qui l'aurait cru, à Culture Pip, il fait pas froid en ce moment. C'est incroyable. Et est-ce que tu sais que ce soir, il y a un événement footballistique qui commence, la Coupe du Monde. Est-ce que tu vas suivre, tu vas pas suivre?
1: Pourquoi ça, je ne sais pas.
0: Oui, tu es pas trop foot?
1: Non, pas trop.
0: Très bien, mais en tout cas, si vous voulez une belle coiffure, il est là, Frédéric. Allez, réponds Exactement. À cette question. Parmi ces propositions, laquelle correspond à une catégorie proposée par Fidra? Est-ce que c'est les soins du corps, les outils de plomberie ou les peintures décoratives, selon toi?
1: C'est soins du corps.
0: Soins du corps, validons ça. Monsieur le coiffeur nous donne la bonne réponse ce matin ou pas?
2: Et oui, c'est gagné, balayage fourmi Frédéric. Alors tu repars avec un voucher de 500 roupies offert par Fidra et Énergie. Félicitations à toi.
0: Et Frédéric, ton coucou du matin, il va pour qui?
1: Ben, c'est pour la famille et les amis.
2: D'accord, c'est noté. Ben, belle journée à toi Frédéric. Avant de partir, dis-nous, quelle est ta radio préférée?
1: C'est Énergie, bien sûr.
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4: Bonjour à tous, les béliers, attention aux conflits qui pourraient s'envenimer. Taureau, à chaque jour suffit sa peine. Gémeaux, vous risquez d'être un peu raisonnable. Les cancers, il faudra maîtriser votre impulsivité. Lion, soyez zen. Vierge, c'est le moment idéal pour raviver la flamme et sortir de la routine. Balance, vous ne serez pas d'humeur à donner dans le chichi. Scorpion, vous serez très habile avec les mots. Sagittaire, laissez la liberté aux autres de penser à leur manière. Les capricornes, aujourd'hui, on devra vous prendre tel que vous êtes. Verseau, vous parviendrez à mettre dans votre poche qui vous voudrez. Poisson, essayez de ne pas vous entêter. Belle journée à tous.
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0: Juste avant, c'était Amir avec son hit Avec toi. Et comme Amir, on a plein des milliers de petites choses à vous dire ce matin, surtout quand vous célébrez ce jour aussi important qu'est votre anniversaire. Et d'ailleurs, on en profite pour vous dire, eh bien, joyeux anniversaire.
1: 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Wishing you all the best on your special birthday. Et oui, les amis, on se jette.

Mardi 11 juin 2026, on souhaite bon anniversaire à Thierry qui nous écoute du côté de Baie du Tombeau. Happy birthday à la belle Kajol de l'amitié, elle fête ses 28 ans aujourd'hui. Joyeux anniversaire à Roselyne de Beaubassin de la part de Kevin. Et happy birthday à Hélène de Terre Rouge de la part de Ruby. Tous les matins, envoyez-nous vos dédicaces et vos messages d'anniversaire sur la page Facebook de Énergie Maurice.

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0: Bienvenue à tous, merci d'écouter Énergie Maurice. Voici les nouvelles du temps avec Richard.
2: Très bien, et des nuages associés à une faible ligne d'instabilité venant de l'Est qui vont influencer le temps à Maurice. Ça se traduit comment? Mi-couvert ce matin avec de la pluie occasionnelle, des développements nuageux prévus également dans l'après-midi, mais cette fois ce sera au sud-ouest, au sud et sur une partie du plateau central avec des averses localisées, des averses qui pourraient même être modérées par moment. Et puis côté température, eh bien ça va tourner entre 22 et 24 sur les hauts, entre 27 et 29 dans les régions côtières. Et à noter que la mer, elle va rester agitée au-delà des récifs avec des vagues de l'ordre de 2 mètres.
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0: Good morning, il est 8h.

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3: Juste avant, c'est certainement un des hits du moment, signé Billy Gaines, réclame Infini, et nous aussi réclame Infini. On va s'intéresser là tout de suite à la situation sur nos routes, vous dire si ça bouchonne ou pas en ce jeudi.
4: Oh my god, ça bouchonne. Et oui, en ce jeudi matin, il y a des ralentissements dans le nord du côté de Granby et Mapou. Ça bloque du côté de Port-Louis comme d'habitude. Pas mal de véhicules auront point de réduit et ébène. Quelques temps d'arrêt du côté de Quatre-Bornes et ça bloque un petit peu du côté de Beaubassin, Belle-Rose et Curpip également. Ce drive safely, respecter les codes de la route et restez bien branchés sur Énergie Maurice.

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1: Nous sommes déjà le jeudi en juin 2026. Très spécial ce jour puisque la Coupe du Monde va démarrer ce soir aux alentours de 23h. On en parlera dans notre nouvelle actualité. L'agenda de la Coupe du Monde, ce sera aux alentours de 8h30. Mais nous, on n'oublie pas nos bonnes habitudes. Nouvelle heure, pas mal de surprises à vous proposer.
0: 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Bienvenue si vous venez de vous brancher. C'est Richard et Chalini au micro, comme d'habitude jusqu'à 10h. Alors détendez-vous avec vos hits. Bon courage pour le travail, à venir des jeux et des cadeaux. Restez branchés.
1: Et parlant de jeux et de cadeaux, des billets de cinéma à remporter, il va falloir rester à l'écoute.
0: I like to watch movies.
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0: sur Énergie. Justement, 8h22, nous allons rouler le tambour pour vous dire qu'il y a un cadeau à remporter.
1: Oui, merci d'écouter Énergie. Maurice, on y va pour le jeu It's Game Time. Les amis, ce matin, à remporter 2 billets de cinéma offerts par Énergie et M Ciné. Écoutez à la question suivante.
0: Et on va rester dans le monde du cinéma et des séries télévisées, puisque ce matin, on va vous proposer d'écouter un extrait. Alors, vous l'écoutez bien. Et puis, quand vous avez pensé avoir identifié la bonne réponse, eh bien, vous nous appelez sur un seul numéro de téléphone.
1: 260 95 00. Here we go, listen to this.
0: Allez, on se met en mode écoute.

0: s'agit-il? Une série télévisée qui a même été reprise sur grand écran avec une série de films. Alors si vous avez la bonne réponse ce matin, identifiez ce morceau et repartez avec votre cadeau.
1: Exactement, on vous appelle vos réponses tout de suite sur le 260 95 00 260 95 00 Suspense, good luck, bonne chance à tous.
0: Allez, nouveauté et nostalgie, Madonna, Sabrina Carpenter, Bring Your Love, okay. Sur Énergie.

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1: Vous l'aurez compris, le Mondial 2026 est lancé. La Coupe du Monde qui démarre ce jeudi et c'est le Mexique qui a l'honneur d'ouvrir le bal. Ce soir à 23h devant votre poste de TV, les Mexicains accueillent l'Afrique du Sud au mythique stade Azteca de Mexico City. Un stade chargé, il faut bien le dire, d'histoire puisque c'est là que se sont jouées les finales de 1970 et 1986. Les deux seules fois où le Mexique a organisé le Mondial et à chaque fois, elle avait terminé dans les quarts de finale de

0: cette compétition. Alors cette année, le Mexique devient même le premier pays au monde à accueillir la compétition pour la troisième fois. De quoi porter une nation entière. Puis n'oubliez pas, si vous êtes amateur de match très tôt le matin, que dès ce vendredi matin à 6h, la Corée du Sud défiera la République tchèque à Guadalajara. Et dans la nuit de vendredi à samedi, aux alentours de 23h, eh bien ce sera le Canada qui sera en lice. L'histoire donc est lancée, la Coupe du Monde 2026.
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1: 8h passées de 42, bientôt 43 minutes sur Énergie. Juste avant, c'est en retour dans le temps avec les UB40 Kingston Town pour vous accompagner. Mais là, pour tout de suite, on rappelle qu'il y a quand même deux billets de Cinoche qui sont en jeu.
2: Oui, sur Énergie, tous les matins, on vous propose des jeux et des cadeaux. On y va pour le jeu. Deux billets de cinéma à remporter ce matin, offerts par MCiné et Énergie Maurice. On accueille tout de suite la belle Annabelle à l'antenne. Annabelle, bonjour et bienvenue sur Énergie.
3: Bonjour tout le monde.
1: Bonjour Annabelle.
2: Comment ça va?
3: Bonjour.
2: Annabelle?
3: Ça va très bien.
2: Tu habites où?
3: À Bétionville.
2: D'accord, et tu as prévu quoi aujourd'hui en ce jeudi?
3: Pour le week-end, c'est l'anniversaire de mon fils, alors il voulait partir au cinéma, c'est sa première fois.
2: Ça tombe bien, happy birthday à ton fils.
1: Magnifique.
3: Merci beaucoup.
1: En tout cas Annabelle, si tu retrouves la bonne réponse, eh bien tu te diriges direct, pas besoin de venir dans le studio de Énergie, tu vas directement à MCiné, tu présentes ta carte d'identité et tu regardes le film avec ton garçon. Alors écoute bien cet extrait, il va falloir identifier avant l'extrait d'une série télévisée. Est-ce que tu es prête?
3: D'accord, je suis prête.
1: On écoute ensemble.

0: Alors, selon toi, de quelle série télévisée il s'agit ?
1: C'est Mission Impossible.
0: Mission Impossible. Est-ce une mission impossible pour Annabelle ce matin ? Eh bien, non !
2: Oh yeah, c'est la bonne réponse, c'est gagné. Bravo à toi Annabelle, tu es notre gagnante et tu repars avec deux billets de cinéma to watch a movie, bien sûr, offert par Énergie et M Ciné. Félicitations à toi Annabelle.
0: Annabelle, on fait coucou à qui ce matin ?
1: À toute ta famille Sébastien, de Béditombo et aux familles visiblement de Curpip.
2: D'accord, c'est noté, belle journée, bon courage à toi Annabelle. Avant de partir, dis-nous, quelle est ta radio préférée ?
1: Énergie.
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4: Bonjour à tous, les béliers, attention aux conflits qui pourraient s'envenimer. Taureau, à chaque jour suffit sa peine. Gémeaux, vous risquez d'être un peu raisonnable. Gémeaux, vous risquez d'être très peu raisonnable. Les cancers, il faudra maîtriser votre impulsivité. Lion, soyez zen. Vierge, c'est le moment idéal pour raviver la flamme et sortir de la routine. Balance, vous ne serez pas d'humeur à donner dans le chichi. Scorpion, vous serez très habile avec les mots. Sagittaire, laissez la liberté aux autres de penser à leur manière. Les capricornes, aujourd'hui, on devra vous prendre tel que vous êtes. Verseau, vous parviendrez à mettre dans votre poche qui vous voudrez. Poisson, essayez de ne pas vous entêter

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1: Et on y va pour les prévisions concernant la météo du jour.
2: Un courant d'air léger et relativement chaud circule sur notre région. Des nuages associés à une faible ligne d'instabilité venant de l'est, amplifiant ces temps locaux. Les prévisions pour les prochaines 24 heures. Alors, mi-couvert ce matin avec quelques ondées occasionnelles. Des développements nuageux et des averses localisées sont prévues dans l'après-midi au sud-ouest, au sud et sur le plateau central. Mi-couvert ailleurs, la température maximale variera entre 22 et 24 degrés sur les hauteurs et sera entre 27 et 29 degrés dans les régions côtières. Voilà, excellente journée sur Énergie Maurice. 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
2: Bonjour à tous, il est 9h.

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2: 9h10, on y va pour l'infotrafic, vous dire ce qui se passe sur nos routes à 7h. Allez, dis-nous tout.
3: Alors, ça roule plutôt bien dans le nord, heureusement, mais si vous partez vers Port-Louis, il y a des ralentissements. Comme d'habitude, ça roule très très bien en ce moment du côté de Réduit et Moka. Quelques temps d'arrêt du côté d'Ébène. Pas mal de véhicules en ce moment du côté de 4 bornes. Et quelques ralentissements du côté de Phoenix. Et pas mal de véhicules également du côté de Curepipes. Drive slowly and safely. Give way, please. Attachez vos ceintures et restez bien branchés sur Énergie Maurice.

0: Dernière heure de ce Morning Show version 11 juin 2026 avec pas mal de surprises pour les prochaines 60 minutes, comme d'habitude d'ailleurs, je sentais le dire.
1: Welcome back, oui, one more hour to go, Richard Richalini au micro.

0: Pro. Alors passez de très bons moments sur Énergie. Bon courage pour le travail. À venir dans quelques instants, vos hits préférés, des jeux et des cadeaux comme d'habitude.
1: Et on rappelle également pour les amateurs de foot ce soir que la Coupe du Monde démarre. Oui, il y aura
0: bonne
1: beaucoup de longues nuits. Je sais pas, avec ce match d'ouverture Mexique-Afrique du Sud aux alentours de 23h.
0: Et puis
1: on rappelle également que le match Corée du Sud-République Tchèque aura lieu demain à partir de 6h. Et bien on essaiera de vous donner le score tout le long du match dans notre morning show de demain. Allez, nous, on va prendre notre café.
0: D'accord.
1: Et on revient tout de suite après.
0: Préparez un bon café, les amis. Let's go.
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2: Juste avant, c'était la colombienne Shakira et son Te Felicito, elle qui avait marqué toute une génération avec son Waka Waka. C'était en plus lors de la Coupe du Monde en Afrique du Sud. L'Afrique du Sud qui jouera d'ailleurs ce soir contre le Mexique pour le premier match de la Coupe du Monde 2026. Ça, c'est pour les infos du jour. Et autre info, c'est que, et on va rester dans le domaine du sport, mais on va parler rugby cette fois.
3: Thanks Richard. 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On y va pour le jeu. Deux billets à remporter pour l'événement rugby de l'année. Écoutez à la question suivante.
2: Alors, combien de jours durera le Mauritius Rugby Sevens 2026? Combien de jours durera le Mauritius Rugby Sevens 2026? Est-ce que c'est un jour, deux jours ou trois jours selon vous?
3: Allez, try your luck, vos réponses tout de suite sur le 260-95-00 260-95-00. Bonne chance à tous.
2: En attendant, nous on se met en mode hit sur Énergie.

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3: 9h42 sur Energy Maurice. Oui, encore un dernier cadeau à remporter pour ce 11 juin 2026 et il s'agit de ces deux billets.
4: Oui, le Mauritius Rugby 7, l'événement rugby de l'année, aura lieu le 20 et le 21 juin prochain à Spock, Cascavel. Deux billets à remporter pour l'événement rugby de l'année. On accueille tout de suite Yassan à l'antenne. Yassan de Beaubassin, bonjour et bienvenue sur Energy.
5: Bonjour.
3: Bonjour Yassan.
4: Comment ça va Yassan?
5: Ah, ça va super bien au travail en ce moment, mais j'ai pris une petite pause.
4: Ah, pause radio.

0: Je veux.
1: Merci beaucoup Yassine. Bon courage pour le travail.
2: Alors, est-ce que tu es prêt à répondre à la question du jour pour repartir avec ton cadeau?
0: Super, oui, avec plaisir.
2: Combien de jours durera le Mauritius Rugby Sevens de 2026? Est-ce que c'est un jour, deux jours ou trois jours selon toi?
0: Alors, ça se tiendra sur deux jours.
2: Deux jours, le tournoi promet deux journées de rugby spectaculaire, de musique, de restauration et d'animation pour toute la famille. On vérifie ça?
1: Oh yes, c'est gagné. Bravo à toi, Yassan. Tu repars avec deux billets pour l'événement rugby de l'année. Félicitations à toi.
2: Yassan,
0: merci beaucoup.
2: Autre événement, il n'y a pas que le rugby, il y a le foot. Est-ce que tu vas suivre la Coupe du Monde?
0: Ah oui, c'est quand même aux petites heures du matin, mais je vais faire un effort.
2: Ah très bien. Et tu supportes quelle équipe?
0: Ah, à la base, c'est toujours été le Brésil pour moi.
2: D'accord, wow, un supporter du Brésil.
0: On est favori en ce moment.
2: Voilà, Brésil, bravo Brésil, même si on est convaincu que c'est l'Angleterre qui gagne. Oui, je sais, je le dis tous les jours à chaque fois, c'est pas grave. Ton coucou du matin, il est pour qui, Yassan?
0: Alors, pour la famille, mon petit qui est à l'école, mais il ne m'écoute pas en ce moment. Je pense qu'il est en classe. Et c'était la reprise aujourd'hui, et puis voilà.
1: D'accord, c'est
0: noté. Les gens reconnaîtront.
1: Parfait, merci beaucoup Yassan, belle journée à toi. Avant de partir, dis-nous, quelle est ta radio préférée?
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4: Bonjour à tous, les béliers, attention aux conflits qui pourraient s'envenimer. Taureau, à chaque jour suffit sa peine. Gémeaux, vous risquez d'être un peu raisonnable. Les cancers, il faudra maîtriser votre impulsivité. Lion, soyez zen. Vierge, c'est le moment idéal pour raviver la flamme et sortir de la routine. Balance, vous ne serez pas d'humeur à donner dans le chichi. Scorpion, vous serez très habile avec les mots. Sagittaire, laissez la liberté aux autres de penser à leur manière. Les capricornes, aujourd'hui, on devra vous prendre tel que vous êtes. Verseau, vous parviendrez à mettre dans votre poche qui vous voudrez. Poisson, essayez de ne pas vous entêter. Belle journée à tous.
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0: Toronto, ça y est, l'heure est venue. Juste avant, c'était Joe Dwight, filé son doucement, mais nous aussi doucement, doucement, pour nos valises, on part aujourd'hui.
1: Yeah, we hope you had a great time. Voilà, c'est la fin de l'émission Le Morning Show. Ce fut un plaisir de vous accompagner en ce jeudi. Rendez-vous demain matin dès 6h avec Richard et Chalini. Portez-vous bien, take care et bon courage pour le travail.
0: Et autre rendez-vous à partir de 10h, le Morning Bonus avec l'homme qu'on appelle Alan, qu'on va retrouver avec tout plein de surprises. En tout cas, vous savez quoi faire. Restez branchés énergie, montez le volume de votre radio.
1: Belle journée, à demain, bisous, ciao.
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3: Bonjour chers auditeurs, c'est Alan qui vous accompagne dans le Morning Bonus. Aujourd'hui, jusqu'à midi, le Morning Bonus, c'est votre émission sur Énergie Maurice, où on vous donne la parole. Vous êtes capable à vos news de bas le message par Facebook Messenger ou sur notre site internet www.energie.mu ou téléphonez-nous sur le 260-9500. Vous êtes capable de faire dédicace pour absolument tous les membres de la famille. On se fait un plaisir de passer tout ça à l'antenne. Il y a Flavor qui arrive dans un instant, suivi de Purple Disco Machine. Mais juste avant, c'est une nouveauté.
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1: Alors, Job News aujourd'hui, le type de Job News. Alors, souhaite les 5 premières minutes de ton entretien. Qui veut dire que, arrive à l'heure, souris, regarde ton interlocuteur dans les yeux et présente-toi avec assurance. La première impression se construit très très vite. Alors, autant la rendre mémorable. Retrouvez un nouveau conseil de carrière chaque jour avec le Job News, uniquement sur Énergie Maurice.

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1: Et oui, c'est l'agenda des matchs, les amis. Alors, la Coupe du Monde débute ce soir avec

Le match Mexique-Afrique du Sud à 23h de Maurice, c'est naturellement. Demain matin, c'est à 6h. Alors, vous battez vous qui il est bonné. La Corée du Sud affronte la Tchéquie. Et demain soir, à partir de 23h, les États-Unis affrontent le Paraguay. Ces trois affiches, c'est pour lancer la Coupe du Monde 2026 à vivre en direct par Tout l'Urban Réseau.

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1: Yes, yes, le morning bonus, les amis, c'est votre émission. Qu'on soit capable de faire ce bande dédicace d'ailleurs, mon gars. Il y a un petit dédicace du MKL qui dit un petit dédicace à tous ceux qui. À tout bande moon qui trouve The Paradise dans The La Moitié. Ah, d'accord. Qu'on grandit, vrai l'amour, pas vin, parce qu'il y paie vinera. Énergie, passe un petit mot, ce pour moi. Mais MKL, quel morceau, un petit mot sur l'œuf ou toi? Ce que je vais faire, je vais passer une nouveauté. Ensuite, je vais mettre un petit sang love pour Mr. MKL.
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1: Et c'est parti pour vos dédicaces. J'ai dernière idée. Can you please play Bryan Adams? Oh, je vais en bout de love aujourd'hui, les amis. Everything I do it for you. Je vais chercher ça. Je te promets rien. Alors, c'est l'anniversaire du mariage de mes parents. Maman, fais donc. Je lis à faire. Je vais placer ça pour toi durant l'émission. T'en fais pas, Dania.
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1: Et c'est parti pour la météo des plages. Les conditions seront favorables sur le littoral avec un ciel alternant soleil et nuages. Les températures atteindront 28 à 29 degrés sur les plages du nord, de l'est et l'ouest, tandis que le sud affichera autour de 27 degrés. Aucun épisode pluvieux significatif n'est attendu, ce qui permettra de profiter pleinement des activités en bord de mer. Une belle journée en perspective sur les plages mauriciennes.

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1: C'est la nouvelle heure dans votre émission, le Morning Bonus, Alan qui vous accompagne aujourd'hui. N'oubliez pas que le Morning Bonus, c'est votre émission de dédicace du lundi au dimanche à partir de 10h pendant 17 ans. Nous lire de belles messages à l'antenne. Dans un instant, on aura du Darrel sur Énergie Maurice. Mais juste avant, c'est une petite nouveauté.
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1: Et on lit vos dédicaces, les amis, ici à Langer. Un message de UT. Is it possible to play Valentine et les jeux en bout de l'œuvre aujourd'hui, ou bien California Eagles? Mais California Eagles, c'est pas très romantique, ça. Hein? Outé, j'ai aussi Tic Chef. Salut l'équipe. Jeu de Manson, Marie Sayé. Ça nous fait super plaisir, les amis. Si vous voulez quelques hits, j'ai envie de faire dédicace, envoyez-nous sur www.energie.mu ou sur notre page Facebook pour Messenger, ou téléphonez-nous sur le 260-9500. Alan se fera un plaisir de lire tout ça à l'antenne. 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
2: Toujours dans le morning bonus, alors on va recevoir un petit message, une dédicace pour un garçon mobile bien content. Il appelle Alan, j'ai l'info signé Marise, t'as vu, fais-moi un problème. Ah ben c'est gentil, merci beaucoup, je vous aime aussi très très fort. Vous êtes en mood love aujourd'hui, chers auditeurs, pas hésiter à conserver ce message, la nouvelle plateforme, et je vais me faire un plaisir de lire tout ça. Justin Bieber arrive sur Energy Maurice, mais juste avant, c'est une nouveauté.
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1: Et on y va les amis avec une dédicace, une dernière dédicace. Mon Angie Woon qui a envie de faire une jolie dédicace. Je l'ai au bout du fil. Allô, bonjour.
2: Allô, bonjour.
1: Avec qui ai-je l'honneur?
2: Un JP.
1: JP, alors tu voulais faire une dédicace pour le morning bonus, vas-y.
2: Exactement, dédicace à toute ma famille du côté de Moka.
1: Ah yeah, mais c'est génial, oh, c'est pas mignon ça. Alors JP qui arrive avec le morning bonus, fini là.
2: Lunch,
1: ouais. Il a de manger. Alors qu'est-ce que tu as pour nous aujourd'hui?
2: On va aller finir un peu, faire un peu comme toi là, finir un peu. Allez, et on aura un jeu là.
1: Ah ben bah, magnifique. Alors dans 10 minutes, on dit à 15 minutes, un peu moins de 15 minutes, on aura le début de l'émission, le Energy Lunch avec notre amis JP, stay tuned les amis et on se revoit nous demain à partir de 10h pour une nouvelle édition de votre émission Le Morning Bonus.
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1: Et c'est parti pour la météo. Le temps sera agréable sur l'ensemble de l'île avec un ciel partiellement nuageux avec de belles éclaircies. Les températures maximales varieront entre 22 degrés sur les hauteurs et 29 degrés sur les régions côtières. Les nuages seront un peu plus présents sur le plateau central, mais le risque de pluie reste super faible. Une journée globalement stable et confortable est attendue sur l'ensemble de l'île.
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1: Bonjour à tous, bienvenue dans l'émission Le Energy Lunch. Allô, comment ça se passe? Faites-vous manger l'opage Facebook Messenger Energy Maurice et je vais caler tout ça pour vous jusqu'à 14h, vous êtes. Et ensuite, dans environ 10 minutes, on aura un jeu. Allô, stay tuned, restez branchés, votre radio préférée. Et là, pour tout de suite, c'est une nouveauté qui arrive.
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C'est parti pour le jeu. Alors, comment ça se passe? Je offre par Fidra. À remporter, c'est quoi? 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On peut se poser 6 questions. Et si vous avez la bonne réponse, téléphonez. 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Allez, offre bien vos oreilles. Vous êtes parmi ces propositions, laquelle correspond à une catégorie proposée par Fidra. Parmi ces propositions, laquelle correspond à une catégorie proposée par Fidra. A. Les soins du corps. B. Les outils de plomberie. Ou C. Les peintures décoratives. Parmi ces propositions, laquelle correspond à une catégorie proposée par Fidra. A. Les soins du corps. B. Les outils de plomberie. Ou C. Les peintures décoratives. Si vous avez la bonne réponse, téléphonez. C'est le 260-9500.

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3: L'actualité cyber, Microsoft a publié une importante mise à jour de sécurité corrigeant près de 200 failles, dont 3 vulnérabilités déjà exploitées par des pirates. Les experts recommandent aux entreprises et aux particuliers d'installer ces correctifs sans plus attendre afin de réduire les risques de cyberattaques.
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1: Nous y sommes, lancement de la Coupe du Monde de football 2026 ce soir qui débute avec Mexique, Afrique du Sud à 23h heure locale. Et toujours heure locale, demain matin à 6h, la Corée du Sud affronte la Tchéquie et demain soir à 23h, États-Unis, Paraguay. Trois affiches pour lancer cette Coupe du Monde 2026 à vivre en direct. Et vous aussi, n'hésitez pas à me dire via la page Facebook Messenger qui pays peut supporter pendant la Coupe du Monde.

0: 2 minutes pour une fin de jeu. Et là, avec moi, j'ai quelques bouts du fil. Allô, allô, bonjour.
1: Bonjour.
0: Oui, c'est quel appareil?
1: C'est Judith.
0: Bonjour, Judith. Comment allez-vous?
1: Ça va bien et toi?
0: Moi, très, très bien, merci. Allô, Judith, tu es là pour le jeu. Je te repose la question. Parmi ces propositions, laquelle correspond à une catégorie proposée par Fidra? A, les soins du corps. B, les outils de plomberie. Ou C, les peintures décoratives.
1: C'est A, les soins du corps.
0: Tu es sûr de ta réponse?
1: Oui, je suis tout à fait sûr.
0: Allez, on va checker l'ordinateur. Bravo, Judith! Vous repartez avec un voucher d'une valeur de 500 roupies offert par Fidra. Allons, Judith, comment sens-tu après cette grande victoire-là?
1: Ah ben, toujours très contente. C'est moi qui aime bien me parfumer, mais c'est le cadeau idéal.
0: Voilà, magnifique, Judith. Vous avez une petite dédicace à faire?
1: Ben, premièrement, mon dédicace sera pour vous, le team de NRJ.
0: Merci beaucoup.
1: Et ma grande famille. Et je tiens à passer un petit feu d'anniversaire à mes neveux et nièces. Il y a Sevin qui fête aujourd'hui, fait 12 ans.
0: Oui.
1: Et mon petit neveu, on peut dire mon petit-fils, Chad, qui fête ses 4 ans.
0: Ah, happy birthday à tous à Banjimuna. Et avant de partir, Judith,
1: merci.
0: Question bien, bien importante. Quelle est votre radio préférée?
1: Oh là là, mais c'est NRJ, bien sûr.
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1: Message de la part de Naomi dans le Energy Lunch. Bonjour tout le monde, aujourd'hui j'ai décidé d'oublier le régime. Au menu, burger, frites et un bon soda bien frais. On reprendra les bonnes habitudes demain matin. Et en attendant, profitez de votre repas et passez un excellent moment sur Energy Maurice.
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0: entre 22 degrés sur les hauteurs et 29 degrés sur les régions côtières. Les nuages seront un peu plus présents sur le plateau central, mais le risque de pluie reste super faible. Une journée globalement stable et confortable est attendue sur l'ensemble de l'île.
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1: Et c'est parti pour la météo. Le temps sera agréable sur l'ensemble de l'île avec un ciel partiellement nuageux avec de belles éclaircies. Les températures maximales varieront

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1: Nouvelle et dernière heure à vous accompagner dans le Énergie Lunch. Allô, comment ça se passe? Moi, c'est JP et me là, vous balance tout ce bas de menu. Et comment faire pour balancer tout ça? Vous m'envoyez des photos sur la page Facebook Messenger Énergie et me bouffiez moi-même un plaisir. Balance tout ça jusqu'à 14h.
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1: Et là, nous avons notre ami Steven du Cupip qui peut dire « Coucou l'équipe, aujourd'hui je mange les restes de la pizza d'hier soir et honnêtement, je fais partie de ceux qui pensent que pizza là, bien mieux qu'on les réchauffer le lendemain matin. Dites-moi si mon pâte sucée, c'est la question de Steven. Très bon appétit à tous les auditeurs et auditrices de la radio Énergie Maurice. »

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2: Et là, nous avons notre amie Priya Dumoka qui dit bonjour à tous mes auditeurs et auditrices de la radio Énergie. Ce midi, je savoure un bon dal pourri accompagné d'un curry gros pois et un peu d'achor. Il n'y a rien de bon qu'un plat mauricien pour se remonter le moral. Alors, c'est aussi pésité pour dire moi, je préfère un plat local ou ban plat acheté dans ban restaurant via la page Facebook Messenger Énergie Maurice.
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1: L'Énergie Lunch, c'est terminé pour aujourd'hui. Un plaisir de vous avoir accompagné pour danser 2h. Mais là, qu'est-ce qui arrive? C'est le Énergie Zen, l'émission pour les jeunes de 14 à 16h. Du lundi au vendredi, sur Énergie. Allô, dans cette émission-là, on parle de quoi? On va parler de jeux vidéo, de jeunes sportifs, de séries, de plein de choses encore. Mais pour l'instant, les hits continuent sur Énergie.
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1: Et c'est parti pour la météo des plages. Les conditions seront favorables sur le littoral avec un ciel alternant soleil et nuages. Les températures atteindront 28 à 29 degrés sur les plages du nord, de l'est et l'ouest, tandis que le sud affichera autour de 27 degrés. Aucun épisode pluvieux significatif n'est attendu, ce qui permettra de profiter pleinement des activités en bord de mer. Une belle journée en perspective sur les plages mauriciennes.
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1: Bon après-midi à tous, bienvenue dans le Énergizen, l'émission pour les jeunes de 14 à 16 heures du lundi au vendredi. Alors aujourd'hui, c'est JP pour vos accompagner. On parle de quoi? Quoi s'attendre pendant l'émission? On va parler de vos artistes préférés de l'actualité. L'autre man artiste préféré, le man jeu vidéo, de l'anime, man fan de manga. On est là pour vous et aussi de jeunes étoiles montantes dans le monde du sport. Mais pour l'instant, une nouveauté, c'est Energy Maurice.
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1: C'est parti pour l'actualité, c'est vos artistes préférés sur Énergie. Après plusieurs semaines de teasing, Lily révélée lors de la dernière saison de la Star Academy dévoile enfin son tout premier single intitulé « Et si je pars ?». Dans cette chanson, la jeune artiste aborde avec émotion les thèmes du doute, des séparations et des relations qui s'effacent. Très attendue par ses fans, cette sortie marque le début d'un nouveau chapitre dans sa carrière. Et bonne nouvelle, le clip officiel du morceau sera dévoilé très prochainement.

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1: Maintenant, on va parler d'animé sur Énergie, Maurice. Depuis son lancement, Demon Slayer s'est imposé comme l'un des plus grands phénomènes de l'animation japonaise. L'histoire suit Tanjiro Kamado, un jeune garçon prêt à tout pour sauver sa sœur Nezuko, transformée en démon et venger sa famille massacrée. Entre combats spectaculaires, émotions fortes et une animation à couper le souffle, surtout signé Ufotable, l'animé continue de conquérir des millions de fans à travers le monde. Une véritable référence incontournable.

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1: Moment sport dans le énergisé, on va parler de Chido Obi, un attaquant de 18 ans qui a évolué à Manchester United après avoir été formé à Arsenal. Réputé pour son gabarit imposant et son sens exceptionnel du but, le jeune prodige brille cette saison, enfin la saison dernière, en Premier League 2 avec 13 réalisations et a propulsé les siens en finale de la FA Youth Cup. Bien qu'il ait déjà fait ses débuts professionnels sous les ordres de Ruben Amorim, le club privilégie actuellement son développement rigoureux avec les moins de 21 ans pour perfectionner son jeu avant de l'intégrer durablement en équipe première. Et voilà, c'était tout pour l'instant sport dans le Energy Zen. Et d'être continue sur Energy Maurice.
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2: C'est parti pour l'info trafic. Coudon, ça donne quoi? Direction le nord, c'est bloqué. Direction le sud, tout pareil. On s'en va au rond-point de réduit. Quand vous arrivez vers le centre, c'est légèrement bloqué. Et là, eh ben, le motorway, ça avance fluidement dans les deux sens. Bon courage à tout bon automobiliste qui est bloqué dans circulation. Mais là, pour tout de suite, on va accueillir le Energy Zen.
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2: Nouvelle et dernière heure avec vous dans le Energy Zen, l'émission pour les jeunes jusqu'à 16h. Allô, pendant cette heure, on va parler de jeux vidéo. Allô, stay tuned. Mais pour l'instant, on commence avec une nouveauté.
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1: Maintenant, sur Énergie Maurice, on va parler du jeu vidéo sorti en 2021, Marvel's Guardians of the Galaxy, a surpris tout le monde en devenant l'une des plus belles réussites de Marvel. Le jeu nous plonge dans une aventure galactique où l'on incarne Star-Lord, accompagné de Gamora, Drax, Rocket et Groot et ses compagnons, entre combats dynamiques, dialogues hilarants et une bande-son rétro remplie de classiques des années 80. Le titre séduit par son humour, son émotion et son histoire captivante. Une aventure spatiale qui mérite d'être jouée. 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Testez ce jeu, c'est incroyable.

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1: Le Énergie-Zen, c'est terminé pour aujourd'hui, mais là, je vous laisse entre les mains d'Alan. Hello, Alan.
2: Yes, mon ami. Alors, Philippe n'est pas là aujourd'hui, je le remplace pour le Full Energy. Et là, mon vrai moqué qui prépare sur l'émission de manière bien spéciale, moi, vous savez copier Philippe aujourd'hui.
1: Voilà, le rendez-vous est donné d'environ 10 à 15 minutes avec Alan dans le Full Energy. Et moi, je vous donne rendez-vous dès demain pour une nouvelle édition.
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2: Et c'est parti pour l'infotrafic, les amis. Si vous êtes du côté de Réduit actuellement, beaucoup de véhicules sont sortis côte l'université. Faites très très attention. Et allons voir un petit peu du côté du Eben Motorway. Si vous portez vers Réduit, beaucoup de véhicules via Curpip, un petit peu moins. Et pour terminer, Codan, si vous portez vers le nord ou vers le sud, c'est bloqué. Bon courage à vous si vous êtes dans les embouteillages.
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2: Bienvenue dans votre émission le Full Energy, c'est le Drive Time avec la team Energy Maurice. Philippe n'est pas là aujourd'hui, je vais essayer au mieux de le remplacer. Alors aujourd'hui on parle de quoi? Beaucoup de petites surprises durant l'émission. Mais pour tout de suite, c'est une nouveauté sur Energy Maurice.
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1: Et c'est parti pour votre artiste news. Charlie XCX is back. Et les amis, la reine du Brad Summer vient d'annoncer son tout nouveau album intitulé Music Fashion Film, prévu pour le 24 juillet prochain. Enregistré seulement en 10 jours à Paris, il marque un virage vers le rock avec des sonorités totalement inattendues. Cover iconique, vibe différent. On a hâte d'écouter tout ça.

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1: Alors, Job News aujourd'hui, le type de Job News. Alors, souhaite les 5 premières minutes de ton entretien. Qui veut dire que, arrive à l'heure, souris, regarde ton interlocuteur dans les yeux et présente-toi avec assurance. La première impression se construit très très vite. Alors, autant la rendre mémorable. Retrouvez un nouveau conseil de carrière chaque jour avec le Job News uniquement sur Énergie Maurice.

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1: J'espère que vous passez un excellent moment en compagnie de Énergie Maurice, Alan qui vous accompagne dans le full énergie. Et on y va pour le fil du jour, ça se passe en France. Quelqu'un a remporté 13 millions d'euros au Super Loto le 24 avril dernier. Oui, 13 millions d'euros et n'est toujours pas venu les chercher. Oh là là là là, la Fédération Française des Jeux a lancé un avis de recherche officiel. Et oui, je ne plaisante pas, le gagnant a jusqu'au 22 juin pour se manifester. Sinon, adieu la fortune. Leçon du jour, les amis, vérifiez bien vos tickets de loto.
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1: Et oui, comme Philippe, qu'on donne une certaine astuce bien-être. Alors moi, j'y vais pour le conseil du jour. Faites une pause de 5 minutes sans écran à 17h. Oui, des études montrent que s'éloigner des écrans en milieu d'après-midi réduit le stress et améliore la concentration pour finir la journée. Fermez les yeux, respirez lentement et laissez votre cerveau souffler. Simple, gratuit et ça change absolument tout.
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4: Oui, on va s'intéresser à la sécurité routière. Et dans votre voiture, chaque passager doit avoir sa propre ceinture. Vous le savez déjà, je suppose. C'est une règle simple mais essentielle. Pas de siège disponible, eh bien pas de passager. Un passager en trop, c'est un véhicule déséquilibré, des réactions moins rapides et un danger pour tout le monde à bord comme sur la route. Donc alors, avant de tourner la clé, prenez 2 secondes, comptez vos passagers, vérifiez les ceintures. La sécurité routière, c'est l'affaire de tous, surtout à chaque trajet.
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2: Qui va dérouler la route, les amis, du côté du Codon Morador, Diamant, Sepial, vers le nord, c'est bloqué déjà. Et vers le sud, ça roule à pas de fourmis. Et du côté de Réduit, alors, ben, dis-moi qui peut sortir Réduit. Comme d'habitude, ça a l'air là, il y a un petit peu de véhicule, ben, un petit poids lourd. Faites très, très attention. Et pour terminer, et ben, motorway, si vous portez vers Curpip, il commence à se bloquer. Si vous portez vers Réduit, c'est un petit peu plus libre.
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2: Vous êtes dans votre émission le Full Energy, c'est le Drive Time sur Energy Maurice. C'est Alan qui vous accompagne jusqu'à 18h, oui. Généralement, cette émission là, c'est du lundi au vendredi à partir de 16h. On est là pour vous accompagner pendant qu'ils ont leur volant. Mais pour tout de suite, on y va pour une nouveauté sur Energy Maurice.
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1: Bonne nouvelle du jour. Alors, une belle avancée scientifique venue d'Inde. Oui, Lan Infeab, un chercheur de l'Institut Bhopal, ont mis au point une poudre à base de polymères organiques capable d'éliminer les polluants toxiques et les pesticides de l'eau en quelques secondes, simplement, les amis. Et c'est peu coûteux et facilement déployable. Cette invention pourrait changer la vie de millions de personnes privées d'eau potable. La science au service de l'humanité, c'est une excellente bonne nouvelle.

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2: L'actualité cyber, Microsoft a publié une importante mise à jour de sécurité corrigeant près de 200 failles, dont 3 vulnérabilités déjà exploitées par des pirates. Les experts recommandent aux entreprises et aux particuliers d'installer ces correctifs sans plus attendre afin de réduire les risques de cyberattaque.
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13: Et oui, c'est l'agenda des matchs, les amis. Alors, la Coupe du Monde débute ce soir avec le match Mexique-Afrique du Sud à 23h de Maurice, naturellement. Demain matin, c'est à 6h. Alors, vous battez du monde qui il est venu. Hein. La Corée du Sud affronte la Tchéquie. Et demain soir, à partir de 23h, les États-Unis ZP affrontent le Paraguay. Ces trois affiches, c'est pour lancer la Coupe du Monde 2026 à vivre en direct par tout l'Urban Réseau.

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1: Alors ce week-end les amis, de 14h à 17h, et oui, ça week-end là, ça samedi là, et comme tous les samedis d'ailleurs, c'est l'émission le Energy Wake Up, c'est ton nouveau rituel du samedi après-midi, 3h pour te réveiller, t'activer et vivre à fond ton samedi. C'est un concentré de son qui fait ta bouger, quelques infos insolites et de vibes positives. On a une seule mission, vous faire sortir à danser et kiffer votre samedi comme il se doit avec l'émission le Energy Wake Up.
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1: C'est déjà la fin de votre émission, le Full Energy. On se retrouve demain à partir de 16h dans un instant. C'est le début de votre émission de divertissement, le Energy Afterworks, présenté aujourd'hui par JP et Alain. Gros bisous à vous et n'oubliez pas, vous êtes formidables, chers auditeurs.
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0: Avec JP, parfois avec Alan, parfois avec Philippe. Et aujourd'hui, on a JP. Bonsoir, my friend.
1: Hello, Alan. How are you?
0: Enfin, on va faire l'émission en English today. What are you today?
1: Yes,
0: attendez. Non, nous, l'anglais, vous savez, pas trop ça, hein, pas trop ça. On a quoi durant l'émission aujourd'hui?
1: Alors aujourd'hui, Alan, on va parler de demain.
0: Eh, par cause, maman, hein?
1: Non, pas. Non, Thomas.
0: Oh, d'accord, j'ai entendu autre chose. Alors, les amis, aujourd'hui, on va parler de Thomas et on va tourner autour de l'événement mondial.
1: Exactement, aujourd'hui, Coupe du Monde, vous.
0: Oui, the Couple of Monder. Là, les Coupes du. Ah, comme ça, anglais, vrai, vraiment.
1: Couple of Monder. Et parmi eux aussi, durant l'émission, on aura Alfie Food.
0: Eh bien, justement, on va parler Couple of Monder. Et ensuite, on aura la rubrique de JP qui remplace la rubrique de Philippe. Et dans 10 minutes, qu'est-ce qu'on a sur NRG?
1: On aura un jeu. Alors, vous êtes stay tuned.
0: Et oui, on va parler de. Allez, on va faire un petit highlight. Thomas fait quoi dans la vie?
1: Ouais. Il est content d'économiser.
0: Oui, c'est l'histoire de Thomas qui économise pour un événement spécial.
1: Exactement, événement spécial. Si tu bien comprends qui événement spécial a commencé aujourd'hui.
0: Je peux comprendre
1: qui fait Thomas content économiser.
0: Est-ce que Thomas est un Mauricien?
1: Thomas anglais.
0: Thomas est un anglais.
1: Thomas.
0: Alors Thomas qui m'écoute, on fait de gros bisous. Mais pour tout de suite, qu'est-ce qu'on fait?
1: Une nouveauté.
0: Ah ben on y va.
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1: On va parler de Thomas, comme annoncé, environ 10 minutes de cela. Thomas, yes, c'est qui? Thomas, c'est un Anglais.
2: Thomas, he's an Englishman in New York.
1: Yeah. Exactement. Yeah. Et Thomas, lui, il est passionné de football. Là.
2: Ah, mais quand même, un peu comme nous, il aime beaucoup le foot.
1: Quand on est trouvé, on est annoncé dans quel pays Coupe du Monde, prochain Coupe du Monde aura lieu. Décide pour ramasser le casque, économiser pour get un match sélection anglaise. Normal, il n'est pas parqué d'Amérique, c'est tout.
2: On ne sait pas, la Djibouti, tout ça. Le truc... Non, ce que je veux dire, c'est que c'est son football, c'est quand même la Coupe du Monde. Et si tu as la possibilité d'économiser pour aller, qui n'aurait pas fait? Thomas a la possibilité d'économiser, c'est ce qu'il a fait pour partir. Regardez le match, c'est bien ça.
1: Ouais, exactement. Là, vraiment, il ramasse ce casque et il est précisé. Tellement billets chers pour aller dans le pays hôte de la Coupe du Monde.
2: Ouais.
1: Payer billets pour rentrer dans le stade, payer l'hôtel. Il dit, vous avez travaillé 4 ans pour capable arrive là-bas.
2: Ça veut dire qu'en dernier Coupe du Monde, il commence à ramasser l'argent.
1: Exactement. Alors, je commence à économiser comme tout le monde, pas forcément pas la Coupe du Monde.
2: Si on commence à économiser pas la Coupe du Monde, dans 10 ans même là. Et ça aussi, il faut dire, on a fait Coupe du Monde. Là, Maurice, sinon, qui a pu même au bas.
1: Non, c'est dans ma vie. Mais même, Thomas, ici, arrive le jour J, jour où tu es excité 4 ans. Ça se voit, tu es surexcité. Il prend un avion.
2: Oui.
1: Il arrive dans le pays.
2: Eh bien, arrête-toi là-même. Il y a un jeu.
1: Mais oui, on y va dans un jeu.
2: Ah oui, alors explique-nous comment faire pour participer.
1: Alors, bien simple, vous êtes allés nous poser une petite question. Et comme cadeau, c'est quoi? C'est 2 billets pour Odysseo.
2: Eh oui, Odysseo, vous êtes capable à le mettre sur le fond, ma main. D'accord, le jeu est bien simple. Je pose une question et je réponds par Facebook Messenger. La question est la suivante. Dans le

0: film Pirates des Caraïbes, à ne pas confondre avec un film Pirates des Caraïbes. C'est un autre film, Pirates des Caraïbes. Comment s'appelle le célèbre capitaine interprété par Johnny Depp? Dans Pirates des Caraïbes, comment s'appelle le célèbre capitaine interprété par Johnny Depp? Trois réponses. Jack Sparrow. A.
1: Oui.
0: B. Jack Dawson.
1: Jack Dawson.
0: Ou C. Jack Black.
1: Jack Black.
0: Ou D. Jack Ozun.
1: Pas mal,
0: je reprends dans le film Pirates des Caraïbes. Comment s'appelle le célèbre capitaine interprété par mon cousin Johnny Depp? C'est A. Jack Sparrow. B. Jack Down. C. Jack Daniel. Non, sorry. Jack Black. Ou D. Sorry. Ou D. C'est Jack Ozun. Réponse égale 2 billets poil. Ou D. C'est O.
1: Exactement. Et pour continuer avec Thomas.
0: Non. On continuera après. Laisse-moi la digérer.
1: Mais ça me tue les yeux, on se revoit dans un instant.
0: Dans un instant avec quelques hits. On fait ça avant.
1: Ben oui.
0: Allez, on y va.

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1: On continue avec notre histoire de Thomas, les amis. Et vous êtes toujours dans le Énergie After Work. C'est présenté ce soir par JP et Alan. Alors, dis-nous tout. Thomas, il ramasse ce casque pendant 4 ans par quitte sur l'équipe pour la Coupe du Monde.
2: Il était 3 lions.
1: Il y a les Free Lions. Et mon anglais l'a amélioré depuis le commencement de l'émission.
2: Ouais, c'est vrai. Enfin, depuis beaucoup de temps. Ouais. Allô, comment ça se passe? Il reste en masse-casse, il arrive le jour J. Tu connais où tu prends un avion? T'es excité.
1: Définitivement.
2: Exact.
1: L'équipe,
2: tu arrives là-bas, il y a une nazis 24 heures pour qu'il rentre dans le pays là. Et à 7 heures, l'hôtel, il check-in. Mais tu pousses, après il ressortit tout de suite. Mais même prendre un avion, tu passes bien, il gagne ses transports. Il y a l'hôtel, il check-in, il quitte ses bonnes affaires, il enfile son maillot.
1: Allez Beckham,
2: il arrive devant stade, il dit, nous a fait bisous.
1: Ah ben non, bisous comment?
2: Stade là bien là.
1: Oui, stade est là, mais moi j'espérais.
2: Mais il a dit 2-3 du monde à côté stade. Et la porte fermée.
1: Ok, c'est vrai.
2: Allez, on avance.
1: Ben oui, excité. Un petit peu l'avance, ouais.
2: Les zones de sécurité, mais hey, boss.
1: Non, pas comme ça. Hey, boss.
2: Exact.
1: Hey, boss.
2: Qui n'est arrivé, puis la personne.
1: Allez, je vais traduire. What happened is the person.
2: Is the person, exactement là.
1: Ouais.
2: La sécurité là, j'ai dit. Mais normal, puis la personne, mon garçon.
1: And the security told him that it's normal, there's nobody in my garçon. Oui.
2: Parce qu'il m'a troublé de la veille.
1: Oh, because the match is the way playing. Attends, il une rate, je sais pas, un jour.
2: Une rate date.
1: Man,
2: t'es concentré 4 ans, frère. T'es au vent. 4 ans de concentration. Et puis une rate date. Match là, t'es au vent.
1: Ouais, ok. C'est quoi son problème?
2: Je sais pas. Il est désespéré. Et le pied dans sa lien. Et tu me trouves une. Tu peux marcher sur la rue. Elle marche une vieille à l'Angleterre. Et toi, je me suis touché à l'Angleterre sur. Ce flot dans ce discours.
1: Oui.
2: Tu peux filmer, dis, je renvoie.
1: Mais comment?
2: Et le pied, il est dans le viral, l'eau internet.
1: Ah là là. Et t'as le pauvre 4 ans, ramasse ce casse.
2: 4 ans,
1: c'est triste, c'est triste, c'est triste.
2: Mais désespéré comme tu, tu m'as viré, des caméras, des caméras. Là maintenant, c'est une nouveauté qui arrive.
1: There is a novelty qui arrive on Energy Marais. C'est ça, c'est ce qu'il a dit. Allez, on y va, une nouveauté, c'est Energy Marais.
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1: Là, nous ne parlerons pas parce que Coupe du Monde fait commencer 23h aujourd'hui. Et là, nous avons un expert, Alan, qui peut décortiquer tout ça.
2: Écoute, moi, c'est le dernier jour où je vais parler de quelques anecdotes sur la Coupe du Monde en général, des pays qui l'ont formé.
1: Oui.
2: Alors, premier, quand on jeûne, est arrivé très tard. Aujourd'hui, impossible d'imaginer un match sans quand on jeûne, quand on joue. D'accord,
1: moi, ouais, exactement, parce que c'est normal.
2: C'est normal. Pourtant, lors de ma première Coupe

0: du monde, les orbites, se contenter de
1: taper les jeux.
0: Eh les enfants, la violence ne résout pas tout, mais parfois ça aide. Mais ce n'est qu'en 1970, qu'une arrivée une affaire super spéciale au Mexique, que les cotons jaunes et rouges ont été introduits.
1: Au Mexique.
0: Au Mexique. Et ça te dit quelque chose au Mexique actuellement là ?
1: Ben oui, là, comme tu vois,
0: ben oui, alors l'idée est venue avec l'orbite anglais Ken Ashton.
1: Oui.
0: Il me dit, écoute ça, les jeux dans ban pays, il n'a qu'un jaune, qu'un rouge. Pourquoi ne pas introduire ça dans la Coupe du Monde ? Voilà, il me dit, ah ben oui, comme ça, avertissement longtemps, un avertissement oral, c'est égal un quart jaune. Ce n'est plus le cas maintenant.
1: Ok.
0: Yeah. Allez, on continue. Après, qu'est-ce qu'on a ici ? Un roi a offert une Rolls-Royce à ses joueurs. Écoute ça bien. Angleterre, 1966. Certaines personnes sont récompensées de manière inattendue. Pourquoi ? Plus folle, après la victoire de l'Arabie Saoudite contre l'Argentine lors de... Comment on peut expliquer toi 2022, tu te rappelles, non ?
1: Ouais, premier match.
0: Je te rappelle, Banane bat l'équipe Messi. Tu connais que le prince avait offert une Rolls-Royce à tout ce manager ?
1: Magnifique, ça, vous êtes.
0: Mais oui, parce que l'Angleterre en 1966, c'était la même chose. Bana ingen Rolls-Royce, pas piqué les Rolls-Royce aussi là-bas. Je t'ai ingen Rolls-Royce pour y aller. 1966, c'est la seule fois que l'Angleterre a ingen Coupe du Monde.
1: Ouais, okay. C'est vrai, malchanceux en anglais.
0: Ah ouais, non. Depuis. Très, très malchanceux. Finale, demi-finale, que ce soit l'Euro ou la Coupe du Monde.
1: Jamais.
0: Un petit dernier. Oui. Le ballon a explosé pendant un match. Tu connais ça? En 1938, pendant la Coupe du Monde, en France, les ballons étaient en cuir. Pense-toi, en cuir.
1: Tu vois ça, non?
0: Tu vas pas trop dribbler, en fait. Et là, nous disons, j'ai joué avec ballon en cuir pour un petit tournoi local. Tu peux pas dribbler, faire boule, faire, c'est pas keuf.
1: Mais là, le ballon est lourd, non ?
0: Il est très lourd. Allô, une frappe surpuissante, il finit par déchirer une vigne inutilisable. Ça veut dire, à l'époque, c'était un Digimon, il t'a faux. Cuir là, il déchirait. Wow. C'est un super coup, ça. Aujourd'hui, on change de ballon quand je trouve un petit affaire là. Parce qu'aujourd'hui, on a un petit puce électronique. Si j'ai toi boule là, pas un rond parfait, ben là, j'ai toi tiens boule là, mets un autre.
1: Et technologie incroyable, hein ?
0: C'est tout pour le foot et à partir de demain, Mob de Nzot, information croustillante dans chaque match qu'il nous jouait durant la Coupe du Monde.
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1: Nouvelle et aussi dernière heure avec vous dans le NRG Afterworks. On parle de quoi aujourd'hui, Alain?
2: On parle de foot, on parle de Thomas, on parle de Coupe du Monde, on parle de ce que tu veux, du cadeau, tout ça. On parle dans un instant de la rubrique de JP. Tout cela est là durant 7 heures, mon ami.
1: Ah, magnifique, magnifique. Alors aujourd'hui, c'est l'histoire de Thomas Pouban. C'est
2: un
1: qui t'es absent?
2: Un petit récap, hein, voilà. Exactement. Bah, tu passes la première heure de l'émission. C'est quoi, c'est qui, c'est comment, Thomas?
1: Thomas, c'est un fan des Trois Lions.
2: Free Lions, je vais traduire parce que c'est en anglais.
1: Ah, que ça me peut dire en français?
2: Yes,
1: c'est
2: vrai.
1: C'est un fan des Trois Lions, football.
2: Yes.
1: Passionné du foot, il décide pour ramasser ce casque 4 ans pour essayer de guetter l'équipe sur un match Coupe du Monde.
2: Mm-hmm.
1: Mais au final, d'une rate date.
2: Pas pour beaucoup. Pour un jour.
1: 24 heures, vous n'êtes pas beaucoup.
2: Mais tu quittes pas là, je suis match là, non?
1: Enfin, 23 heures parce qu'il arrive en avance, apparemment.
2: Ça, je n'arrive en avance.
1: Ouais.
2: Alors, on va vous. L'histoire de Thomas ne s'arrête pas là. C'est ce qu'il y a de super intéressant. Alors, qu'à s'imposer avec nous, juste après, on aura la rubrique de JP et on saura ce qui s'est passé avec Monsieur Thomas. Mais pour tout de suite, qu'est-ce qu'on a sur Energy Maurice?
1: Une méchante nouveauté, Alain.
2: Et on y va.
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1: Et non, Chalini, c'est la rubrique de JP aujourd'hui. Philippe n'est pas là, il a un casse-tête. Donc, j'ai le fidèle disciple de Philippe. Alors, Philippe, vous ne pas connaît, c'est pas un simple animateur, c'est un gourou, c'est un professeur, c'est un docteur. Libre de ne se ban savoir, se ban disciple, son plus fidèle disciple, c'est JP. JP, qui te l'a pour nous ce soir?
2: Alors, ce soir, Alan, on va parler des États-Unis, plus précisément Colorado, yes. States of America.
1: States, yes, les States.
2: Alors, comment ça se passe? C'est un jeune habitant,
1: oui,
2: qui est levé un matin,
1: ah, oui, oui, oui,
2: qui est paré pour un travail, qui sorti, qui décide pour prendre ce lutteur, parce qu'il dit, n'est pas trop content, manger, attendre le bus, le tlut, et quand il arrive devant ce lutteur. Alan qui fait traduire ma phrase, exactement. Et quand il arrive devant ce lutteur, il trouve un ours brun dans sa voiture.
1: Attends, dans sa voiture, ça a déjà assisé dans celui-là.
2: Oui, il peut assiser dans le siège, oh, il y a de la voiture.
1: Ah, mais what a leaf.
2: Même pas chauffeur.

0: Ouais, et
1: qu'est-ce qu'il fait?
0: Mais il décide d'appeler la police parce qu'il y connaît de lui. À main nue, il dit pas pour qu'il part, c'est sa rousse là.
1: Même avec mes habillés là.
0: Et quand il téléphone à la police pour informer la police qui peut arriver, lui, dans un premier temps, la police fait penser, il peut pas dîner à l'âne.
1: Oui, un petit prank quoi. Moi aussi, moi je crois ça.
0: Et tellement il insisté, vraiment, même la police il dit, mais il y avait une fin et tout, quoi qu'il arrive, s'il peut causer un tiné de nien contre invention.
1: Ben oui.
0: La police est arrivée, vraiment, c'est une trouve, un ours brun, qui l'a récupéré à ses épineaux. Moi, j'ai une jumeau, puis tu sais, quand t'as super marché, là.
1: Ouais.
0: C'est pas ta grand-mère avec toi.
1: Donc, qui était dans le
0: tu grand-mère fatiguée, elle dit, mais moi, t'as. Pareil, il fait guetter les passants.
1: Ok, même pas. Il est pas violent,
0: non, même pas agressif, rien.
1: Ok, ouais.
0: Et donc, la police fait l'enquête. Avant-hier ou cela, une spécialiste venait
1: dire. C'était la grand-mère de quelqu'un. Non, c'est pas ça? Non. Okay.
0: L'ours.
1: Oui. Oui, non, non. Okay.
0: Ça ours brun, mais le de l'intérieur.
1: Ok. Look too, ok.
0: Comment, qu'il est arrivé de quoi? L'étant le jeune homme, il a dormi la veille. Il me disait, mais le truc dans le tout.
1: Ouais.
0: Où c'est le passé? Mais il peut trafiquer, il est sorti, mange à l'intérieur, il me disait ce repas ouais. De l'aventure. Il me disait, il ouvre la peau.
1: Ouais.
0: Il est rentré. Et mais bon. Une étude peut dire, jamais c'était une connerie qu'on a une référence la pote là.
1: Ouais.
0: Une référence la pote et l'île, mais look.
1: Le personne m'a dérangé.
0: Et à ce moment-là, maintenant, il récite baisse vitre de la voiture, en 2012, une pose lit à côté. Et ouais. Le jeune homme, il a travail. Et quand l'eau s'est levée, il a tranquillement vu la forêt, il n'a pas d'attaque personne.
1: À demain. Et c'est très bien. C'est très bien. C'est un ours gentil, un ours brun bien gentil. Parce que généralement, les ours, les amis.
0: Vous êtes bien agressifs, mais vous pensez que tu es un peu en détresse, fatigué, enfin, tes yeux, manque d'oxygène.
1: Mais moi, ma question est tu mets clim aussi dans la voiture?
0: Allez, voilà, c'était tout pour moi aujourd'hui, Alan.
1: On retrouve cette rubrique demain à partir de 19h20.

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1: Dans un instant, dans le Energy After Work, c'est une nouveauté qui arrive. Et aujourd'hui, nous parlons de notre ami Thomas. Alors, qu'est-ce qui arrive ces histoires-là?
2: Ben, Thomas, puis une virale, l'eau, ben, réseaux sociaux, Facebook, Instagram, TikTok, pour tout.
1: Oui, parce que Njimouti filmé Lino, un jour en retard pour ce match, Kline prend 4 ans pour économiser.
2: Exactement. Et comment tu cas prends 4 ans pour te rater une dalle?
1: Oui, moi, hein.
2: Ouais, voilà. Et là, le public était partagé. La moitié, une Ridi, et la moitié, une Sangani. Moi, aussi, un petit peu dans la moitié qui me prend plaisir, Thomas, là.
1: Ouais, c'est sûr, parce que entre toi et moi, j'allais mettre de jolis commentaires, moi.
2: Ouais, exactement. Et la moitié qui nous a réalisé là,
1: ouais.
2: Ils ont décidé d'économiser pour Thomas.
1: Ouais.
2: Qui Thomas capable à guetter le match de l'Angleterre, à savoir cette année-là. L'Angleterre, ce prochain match, c'est demi-finale.
1: Ah ben, on sait à peu près de quoi tu parles. Et le truc, c'est que, est-ce que vraiment réussit à aller à ce moment-là?
2: Et en vrai, oui, deux, trois jours, une passée.
1: Ouais.
2: Enfin, plutôt une semaine, parce que quand arrive une phase finale, pas qu'on va faire trop fatigue dans le jeu non plus. Mm-hmm. Une semaine, une passée, on a une paye à le thé pour lui.
1: Ah ouais.
2: Il fait ce billet, à savoir, il y a un billet devant. Juste à côté du terrain.
1: Génial.
2: Et tu trouvais comment les gens sont gentils?
1: Ouais, parce qu'à la base, il aurait tout perdu, hein. Parce qu'il dit, attends, c'est la casse pour un match, tu n'as pas.
2: Exactement, ouais. Il arrive là-bas, suspense. L'Angleterre, mes premiers goals, j'ai célébré. Et après, c'était une gabatée DN pour Croatie, Alain.
1: On connaît l'histoire, JP. Et voilà, c'est l'histoire de Thomas. Comme quoi, les amis, ils faisaient ça avec le cœur. On ne sait jamais devant les gens sont généreux, capables. Et nous, alors, tout le monde dit, moi, écoute, moi aussi, mon en retard, ce capable d'économiser pour moi aussi, pas bah, tu fous moi. Hein, ouais. Non.
2: Nous pouvons lancer un appel aux pages Facebook Énergie, comment être capable de contacter nous pour économiser pour Alain.
1: Et ouais, mon bien, on vient guetter la finale de la Coupe du Monde à l'Arabie Saoudite, moi.
2: Mais c'est bizarre, attends, Coupe du Monde à l'Arabie Saoudite, Alain.
1: Eh ben, moi, pensais qu'il y a un joli poids là-bas. Très bon, si j'écoute l'émission hier, moi, je supporte beaucoup l'Arabie Saoudite depuis longtemps, depuis motivé de PC.
2: Et apparemment, il y a un grand joueur là-bas.
1: Ouais, exactement. Ah ben on fait un petit coucou à tout bon fan de l'Arabie Saoudite. Sans langue de bois, je me dis, ah là, elle reprend plaisir. J'aime vraiment cette équipe. Et, quand ils jouent contre l'Argentine, je me dis que c'était pas l'Argentine.
2: Franchement, moi, je suis content en Arabie Saoudite depuis que j'ai battu l'Argentine.
1: Moi, c'était depuis avant. Et je me dis, comme je disais, l'Argentine, tu pourrais battre avec l'Arabie. Allez, moi, tu peux dire ça pour plaisanter.
2: Oui, tout le temps, tu disais ça, mon affaire.
1: Ouais. Et bien, ils gagnaient. Et donc, allons voir ce que ça va donner cette année-ci dans la Coupe du Monde. Voilà un petit peu. Allez, on y va pour une nouveauté sur Energy Maurice.
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1: L'Energy After Works, c'est terminé pour aujourd'hui. Alors Alan,
2: non
1: ah oui, un petit mot de la fin.
2: Ah oui, comme demain, l'histoire de demain nous rappelle que faire affaire avec l'équerre, on ne sait pas. Nadjoun appelle ça bon Dieu, Nadjoun appelle ça l'univers. Quand tu fais affaire, plutôt même bon ouais, l'équerre, sans plutôt blesser les autres, ça retourne vers toi. Si tu fais affaire mal, le mal retourne vers toi. Si tu fais affaire bien, le bien retourne vers toi. Donc, si mon père dire dedans, demain, enfin, contactez-nous, moi aussi, mon via Get Match Football.
1: À ce qu'il paraît, il va me faire trop bien parce que l'Angleterre est parti. Ah,
2: mais le truc, c'est que Thomas, lui, il a pu voir avec ses yeux le match.
1: C'est
2: extraordinaire,
1: c'est vrai.
2: Ça. Hein, c'est extraordinaire de pouvoir aller voir un match avec tes yeux. Nous, enfin, surtout moi, Mogueta, dans télévision.
1: À travers un écran.
2: Mais là, nous, en tout cas, pas respire le même air que ça bande Dieu là.
1: Et parfois, ça, c'est incroyable. Ça, crache
2: au doigt, tout, c'était devant.
1: Mais là, tout content, là.
2: Voilà un petit peu, les amis, dans quelques instants, c'est le début du Énergie Intime. C'est quoi Énergie Intime?
1: Énergie Intime, c'est pour tout bon monde qui est content, bon, ça fait intime, que ce soit. Dans l'amour.
2: L'amour.
1: Ou ben, heartbroken.
2: Et oui, cœur brisé ou amoureux. Cette émission est faite pour toi. Cette émission-là est faite pour toi parce qu'il est 20h à minuit. N'oublie pas de sortir qui fait toi happy ou bien si tu es triste.
1: Tu vas pleurer avec nous.
2: Oui. Alors, c'est la fin, les amis. On tient notre révérence. Et merci d'avoir participé. Merci de nous avoir envoyé quelques messages sur Facebook Messenger. Merci d'avoir envoyé vos messages sur le www.energie.mu. On se dit au revoir. Et n'oubliez pas, les amis, que c'est grâce à vous qu'on existe.
1: Sayonara.
2: Ciao, ciao!
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